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Salut, c'est Fred de Tous à Table. 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

Salut les gourmets, salut les gourmands, soyez les bienvenus dans Tous à Table, votre rendez-vous hebdomadaire sur les bonnes ondes de Graffiti Radio, où l'on parle ensemble terroir, saveur, produits de saison, et où j'essaye de vous ouvrir l'appétit sans même allumer votre four. Aujourd'hui, je vais vous parler d'un produit discret qui pousse dans des paysages magnifiques. Un aliment longtemps méprisé, devenu le chouchou des chefs. Il croque sous la dent, il sent les vacances sur la côte, les embruns et les bottes dans les marais. Certains le confondent avec un haricot, d'autres le prennent pour une algue, et quelques-uns pensent même que c'est le nom d'un personnage breton. Suspense ? C'est bon ? Vous l'avez ? Le héros du jour, c'est la salicorne. Oui, la salicorne, ce petit bâtonnet vert, croquant, iodé, parfois surnommé cornichon de mer, haricot de mer, passe-pierre, et qui mérite largement son quart d'heure de gloire. Aujourd'hui, dans Tous à Table, on va tout savoir sur la salicorne, son histoire étonnante, ses régions de culture, ses bienfaits santé, puis, après la pause musicale, on verra où en acheter, comment la cuisiner, la conserver, et on terminera bien sûr avec des idées recettes à tomber, mais pas dans les marais. Installez-vous, on part ensemble au bord de l'eau. La salicorne, elle n'est pas née d'hier. Elle pousse depuis des siècles sur les sols qui sont gorgés de sel, entre terre et mer, dans les marais salants, les estuaires, les vasières, les lagunes. C'est une plante dite halophile. Alors, halophile, c'est pas quelqu'un qui collectionne le gros sel en poterie. Non, non, cela signifie simplement qui aime le sel. Et elle, la salicorne, elle adore ça. Là où d'autres plantes abandonnent, la salicorne prospère. Elle pousse les pieds dans l'eau salée, tranquille, comme si de rien n'était. Son nom viendrait d'anciennes racines mêlant le sel et la corne, et ça à cause de sa forme en petits rameaux charnus terminés en pointe. Bref, une sorte de cactus marin miniature, mais nettement meilleur avec du beurre. Pendant longtemps, la salicorne a été mal aimée. Dans certains marais salants, on la considérait comme une mauvaise herbe. Les anciens paludiers demandaient même aux enfants de la retirer pour ne pas gêner la récolte du sel. Imaginez la scène, va donc arracher la mauvaise herbe. Et quelques décennies plus tard, 15 euros l'entrée au restaurant et supplément salicorne. Comme souvent, ce qui était méprisé devient tendance. En Europe, comme en Asie, on la consommait déjà il y a plusieurs siècles dans des plats simples. On lui prêtait des vertus diurétiques, digestives, revitalisantes. Mais c'est surtout ces dernières années qu'elle a trouvé sa place dans nos assiettes. Pourquoi ? Eh bien parce qu'elle coche toutes les cases modernes, locales, sauvages ou cultivées durablement. Peu calorique, originale, savoureuse et photogénique sur Instagram, ce qui de nos jours compte presque autant que le goût. Combien existe-t-il de variétés de salicorne ? Eh bien, on en recense plus de 30 espèces différentes dans le monde. La plus connue chez nous est la Salicornia europaea, celle qu'on retrouve souvent sur les côtes françaises. Elle mesure généralement entre 15 et 25 cm, avec des tiges vert tendre, charnues, croquantes. Jeunes, elles sont tendres et délicieuses. Plus tard dans la saison, elles deviennent fibreuses, parfois amères, et prennent une teinte rougeâtre. Un peu comme certains vacanciers sur nos plages en plein mois d'août. Et où trouve-t-on la salicorne en France ? Eh bien là, notre pays est particulièrement gâté. On la trouve notamment en Bretagne, autour de Guérande et sur le littoral nord-breton. En Vendée, notamment à Noirmoutier et dans les marais de l'île d'Olonne. Mais aussi en Baie-de-Somme, un grand territoire de cueillette réputé. En Normandie, en Camargue pour une version méditerranéenne et plus étonnant, dans certains marais salés de Lorraine. Dans certaines communes, la salicorne est presque une mascotte locale. À l'île d'Olonne, par exemple, on la cuisine à toutes les sauces. Préfou, quiche, fougasse, burger, rillettes, velouté. Autrement dit,
Si ça se mange, eh bien quelqu'un a déjà essayé d'accommoder la recette avec de la salicorne. Pour sa saison, la meilleure période c'est de mai à juillet, parfois jusqu'en août selon la météo. Avant, elle est encore en croissance, et après, elle durcit et devient moins agréable. Donc si vous la voyez au printemps ou au début de l'été, foncez. C'est un produit saisonnier, fragile, bien meilleur jeune, comme certaines tomates ou comme certains animateurs radio, donc pas moi. Pour la santé, sous ses airs modestes, la salicorne est un petit coffre-fort nutritionnel. Oui, elle contient de la vitamine C pour votre énergie, de la vitamine A qui sera utile à votre vision et à votre peau, des minéraux comme le magnésium, le calcium, le potassium ou le manganèse, mais aussi de l'iode, intéressant pour la thyroïde, et très peu de calories, environ 26 kilocalories pour 100 grammes. Autant dire qu'entre un paquet de chips et un bol de salicorne, votre short de l'été a déjà choisi. Et elle a aussi une réputation diurétique. En revanche, prudence car elle est naturellement riche en sel. Donc si vous souffrez d'hypertension, vous devez surveiller le sodium et mieux vaut la consommer avec modération. Et surtout, inutile de ressaler votre plat ensuite, la salicorne fait déjà le travail. Alors, pour la décrire en goût, on peut imaginer un croisement improbable entre l'asperge verte, le haricot croquant, la mer un matin d'été et un cornichon très distingué. Voilà, elle apporte du relief, du croquant, de la fraîcheur iodée. C'est souvent ce petit détail qui transforme un plat tout simple en plat mémorable. Et dans quelques instants, on parlera recettes, astuces cuisine et idées gourmandes autour de la salicorne. Mais avant ça, petite parenthèse musicale et petit voyage dans le temps. On remonte en 1986. Vous le savez, c'était l'année de naissance de Graffiti Radio. Oui, déjà 40 ans. Une époque où les cheveux étaient plus volumineux, les vestes très colorées et où les tubes nous restaient dans la tête pendant des semaines. Voici maintenant Vénus, un immense classique signé Bananarama. Et promis, après ça, on revient les pieds dans les marais salants, mais la tête toujours dans la cuisine.

Et nous voilà de retour dans Tous à table. Aujourd'hui, on met les bottes, direction les marais salants, pour découvrir cette drôle de plante qui croque sous la dent et qui sent bon les vacances au bord de la mer, la salicorne. Alors, maintenant qu'on connaît un peu mieux son histoire, ses origines et ses bienfaits, voyons comment la manger sans avoir l'air complètement perdu devant sa poêle. Parce qu'entre nous, beaucoup de gens regardent la salicorne comme un objet culinaire non identifié. Ça se mange cru? Ça se cuit? Ça remplace les haricots verts? Pourquoi ça ressemble à une plante d'aquarium gastronomique? Rassurez-vous, dans les prochaines minutes, on va voir où trouver de belles salicornes, même loin du littoral, comment bien les conserver, les petites erreurs à éviter, les meilleures façons de les cuisiner et surtout quelques recettes qui sentent bon les régions. Et vous allez voir, une fois qu'on y goûte, eh bien, difficile de s'en passer. Et tout d'abord, une petite question pratique. Où en acheter si on ne la cueille pas soi-même? Bonne nouvelle, pas besoin d'habiter forcément dans un marais ou de chausser les bottes pour en chercher. On peut trouver de la salicorne chez certains poissonniers, sur les marchés côtiers, en magasin bio, dans des épiceries fines et parfois même au rayon légumes de saison. Et bien sûr, en bocal, conservé au naturel ou avec du vinaigre. Si vous l'achetez fraîche, choisissez-la bien verte, ferme, brillante et cassante sous les doigts. Si elle est molle, jaunie ou fatiguée, laissez-la de côté. Ensuite, vous vous demandez peut-être comment la conserver. Fraîche, la salicorne reste fragile. Vous compterez 2 à 3 jours au réfrigérateur, dans un linge humide ou dans une boîte hermétique. Sinon, vous pouvez la blanchir pendant 2 minutes, puis vous égouttez, vous refroidissez et ensuite vous pouvez congeler. Et pour la version condiment, le vinaigre fonctionne très bien. En clair, la salicorne aime qu'on s'occupe d'elle rapidement. Ensuite, comment la préparer? Eh bien, c'est très simple. Rincez-la à l'eau froide pour enlever sable et excès de sel. Coupez les bases dures si nécessaire. Puis ensuite, vous choisissez votre camp. Version crue, elle sera parfaite en salade, finement coupée. Version blanchie, 2 à 3 minutes dans l'eau bouillante non salée. Version poêlée, avec beurre, ail, persil, 2 minutes et c'est un pur bonheur. Et petit rappel amical, on ne sale pas le plat, elle s'en charge naturellement. Sinon, vous risquez de boire 3 litres d'eau la nuit prochaine. Si vous vous demandez avec quoi marier la salicorne, sachez qu'elle adore les poissons, les fruits de mer, les coquilles Saint-Jacques, les moules, les pommes de terre, les œufs, les pâtes, le risotto et les viandes blanches. Et, surprise, elle va aussi très bien avec l'agneau ou même le foie gras. Comme quoi, sous ses airs modestes, elle fréquente du beau monde. Pour les recettes régionales, voici quelques suggestions. On peut revisiter le beurre blanc nantais à la salicorne pour l'accommoder avec un poisson grillé en version vendéenne. En Bretagne, des huîtres chaudes avec salicorne juste tombées au beurre vous donneront une version très iodée. En baie de Somme, mariage étonnant entre l'agneau des prés salés et une poêlée de salicorne, un plat qui vous surprendra. Plus au sud, côté Camargue, un poisson méditerranéen grillé avec des tomates confites et des salicornes croquantes, ça c'est pour une version ensoleillée. Et en mode bistrot moderne, vous pourrez réaliser un burger avec des salicornes vinaigrées à la place des cornichons. Oui madame, oui monsieur, ça marche très bien. Aujourd'hui, la salicorne est devenue la coqueluche des chefs étoilés. Le chef breton Olivier Belin du restaurant L'Auberge des Glaziques adore travailler les produits de son littoral. Dans certaines de ses assiettes, la salicorne accompagne des coquillages, des poissons juste snackés ou des bouillons marins très iodés. Une cuisine qui sent bon les embruns et les grandes marées. Autre amoureux des produits marins, Alexandre Couillon, le chef
triplement étoilé de la marine sur l'île de Noirmoutier. Chez lui, la salicorne vient relever un maquereau fumé, des huîtres, un tartare de poisson ou encore un beurre blanc servi avec un poisson de ligne. Une cuisine ultra précise, mais toujours profondément liée à l'océan. Dans un style plus méditerranéen, le chef Mauro Colagreco, au restaurant Mirazur à Menton, utilise parfois la salicorne dans des assiettes très végétales, avec des agrumes, des herbes fraîches et des poissons crus. Chez lui, la salicorne devient presque une herbe aromatique marine. Et puis, il y a toute une nouvelle génération de jeunes chefs qui s'amusent énormément avec cette plante. Pourquoi, me direz-vous ? Eh bien parce qu'ils aiment les produits locaux, les cueillettes sauvages, les saveurs franches, les légumes oubliés, les assiettes qui racontent un territoire. Ils la proposent en condiment, sur un tartare de bar, mixée en huile verte, en pickles sur une volaille, dans un risotto au coquillage, dans un beurre monté, poêlée au beurre noisette avec des Saint-Jacques, ou encore croustillante en tempura à l'apéritif. La salicorne est devenue le petit détail chic qui apporte du croquant, du relief et ce goût iodé qu'adorent les grands chefs. Et entre nous, quand un chef étoilé vous sert trois brins de salicorne parfaitement alignés dans une grande assiette blanche, on n'ose à peine toucher tellement ça ressemble à une œuvre d'art. Pour la cuisiner à la maison, je vous propose une petite idée apéro express. Vous prenez du thon émietté, du fromage frais, un citron, une échalote, du poivre et de la salicorne hachée. Vous mélangez le tout et vous disposez sur du pain grillé. Là, silence à table, ce qui, au moment de l'apéritif, est déjà un immense compliment. Cette semaine, sur le site graffitiradio.fr, vous retrouverez la recette du ceviche de bar et salicorne proposée par le chef Laurent Favremaud. Voilà, on arrive déjà au terme de cette émission. Alors, je vous dirais que la salicorne, c'est la preuve qu'un produit discret peut devenir une véritable star dans votre cuisine. Longtemps considérée comme une mauvaise herbe, elle est aujourd'hui recherchée pour sa fraîcheur, son croquant, son goût iodé. Alors cet été, si vous croisez ces petits rameaux verts sur un marché, adoptez-les, cuisinez-les, dégustez-les. Et souvenez-vous, dans la vie comme en cuisine, il faut parfois goûter ce qu'on ne connaît pas. Merci de votre fidélité à cette émission. On se retrouve la semaine prochaine avec encore un nouveau produit, de nouvelles histoires, de nouvelles envies gourmandes. D'ici là, profitez bien des bonnes ondes de Graffiti Radio et gardez toujours une place pour la curiosité dans votre assiette. Bon appétit et à bientôt.

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1: Eh bien bonsoir Mayonnais, salut aux entendeurs et bonsoir aux écouteurs. Un morceau d'Histoire du Rock sur Graffiti, votre fournisseur de bonnes ondes sur le 88.6 et en DAB+, en Vendée, et sur le graffitiradio.fr partout dans le monde. Saison 22, 1038e épisode ce soir, avec Day One, Mojave Free, Air, Bell & Sebastian et Bright Eyes, comme la semaine dernière. Oui, ils ont sorti aussi un EP, toujours pour traiter d'albums qui sont sortis en l'an 2000. Day One, étrange et touchant, Ordinary Men, reste un album suspendu dans le temps, un instantané mélancolique du tournant donc des années 2000. On y retrouve tout l'air du moment, la paresse élégante du trip-hop, la chaleur humaine d'une pop artisanale, cette façon très anglaise d'être à la fois lucide et rêveur. Day One n'aura peut-être pas changé le cours de la musique, mais en un seul disque, ils auront capturé et capté une atmosphère, un état d'âme, celui d'une époque un peu floue, oisive, hédoniste, et même les jours ordinaires pouvaient sembler extraordinaires. Sorti sur le label mélancolique, celui monté par Freely, cerveau brumeux de Massive Attack, l'album Ordinary Man fait partie de ces disques tombés du ciel, miraculeux et presque fantomatiques, l'œuvre d'un groupe anglais, Day One, qui a connu la grâce le temps d'un seul album avant de disparaître dans les marges de la mémoire collective. Le genre de formation dont la carrière n'a jamais vraiment décollé, malgré un parrain prestigieux et quelques louanges critiques polies, comme une fusée qui n'aurait pas trouvé son orbite.

Day One pour commencer cette session en morceaux d'histoire du rock ce soir avec leur musique patchwork élégant de hip-hop, de folk, de trip-hop et d'un peu de tout ce qui leur passait par la tête. Sonne encore aujourd'hui, 26 ans plus tard, comme un terrain de jeu. C'est à la fois ludique, mélancolique, farfelu et terriblement humain. Les histoires ordinaires contées par Phelim Byrne et Matthew Hardwidge tiennent en équilibre entre dérision et tendresse. Sur le Walk on Tokno que vous venez d'entendre, c'en est l'illustration parfaite. Un groove tranquille, des guitares pleines d'esprit et cette nonchalance si britannique qui rend tout irrésistiblement cool. Les paroles aussi, entre ironie douce et lucidité sociale. Bedroom Dancing tire un portrait au vitriol d'une arriviste sentimentale, tandis que In Your Life respire la bienveillance pop d'un feel-good song qui aurait oublié d'être cynique. Et puis il y a le I'm Doing Fine, morceau phare à hip-hop humaniste et limpide, porté par des cordes sublimes et des mots simples qui tombent.

Day One sur Graffiti dans un morceau d'histoire du rock, album sorti en l'an 2000, Ordinary Man. La seconde moitié de cet opus prend des allures de laboratoire d'idées. On y croise le titre Autumn Rain, petit miracle d'équilibriste, un folk hip-hop baigné de cordes qui finit dans un chaos de guitare noisy. On jura entendre une pluie d'étincelles. Puis vient le Truly Madly Deeply, virage complet vers un trip-hop inquiétant, presque cinématographique, où les cordes grincent comme un suspense hitchcockien. Et le Love on the Doll, clin d'œil probable à Ken Loach, qui raconte sur un rythme las et une flûte rêveuse, la précarité ordinaire avec un humour tout britannique, le tout sans jamais sombrer dans le misérabilisme. Ici, la mélancolie a toujours le sourire au coin des lèvres.

Avec Paradise Lost, le duo Day One renoue avec un trip-hop sombre et urbain à la frontière directe de Massive Attack, leur mentor de label. Un morceau qui sointe la nuit et la désillusion comme un retour à la source. Et puis en guise d'adieu vient le titre Ordinary Man. Titre donc, chanson titre et confession finale. Quelques mots, notes de piano, une guitare qui effleure, une voix éraillée qui dit l'amour avec pudeur. Rien de trop, juste ce qu'il faut pour qu'on y croit. Une ballade fragile d'une beauté à la fois simple et désarmante. Le genre de conclusion qui vous fait relancer le disque depuis le début.

avec le Excuses for Travelers, le Moavi Free Trio formé par les anciens Slowdive, Neil Anstead à la voix et à la basse, Ian McCutcheon derrière les fûts, signe un troisième opus qui élève le folk country onirique et vaporeuse au rang d'expérience quasi mystique. Qui aurait cru que les artisans du mur du son shoegaze des années 90 finiraient par distiller une musique aussi délicate, aussi envoûtante comme un whisky vieilli en fût de mélancolie. Pourtant, la métamorphose est là, aussi surprenante que réussie, et cet album en est la preuve éclatante, une œuvre où chaque note semble suspendue dans le temps entre résignation et grâce.

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Et Prayer for the Paranoid, que je vous propose d'entendre, confirme cette alchimie rare des chansons qui murmurent à l'oreille comme des confessions échangées à l'aube après une nuit de sommeil. Dans le paysage de l'indie pop, leur virage vers des horizons plus acoustiques et contemplatifs reste l'une des réinventions les plus fascinantes de la pop musique et les plus élégantes en tout cas de ces dernières décennies. Excuses for Travelers n'est pas un album, c'est une invitation à ralentir, à s'asseoir, se poser au bord de la route et à regarder les nuages défiler. Un disque qui décidément sent bon l'éternel. Et encore une fois, 25 ans après, eh bien, c'est assez sympa de réécouter cet album. Vous êtes sur Graffiti dans un morceau d'histoire du rock. Sur Graffiti Radio, bien entendu.

Et toujours en douceur pour l'émission de ce soir, dès les premières notes du Playground Love, on se dit que le groupe R n'a pas l'intention de révolutionner sa recette. Le duo français persiste dans son ambiance aux allures de psychédélisme, de pacotille, agrémentée ici d'un saxophone languide et d'une rythmique discrète. Une touche d'audace qui frise l'anecdote. À noter la présence de Gordon Prax, mystérieux chanteur-batteur dont on murmure qu'il n'est autre qu'un membre de Phoenix venu prêter main forte sous un pseudonyme des plus opaques.

R et cette BO du Virgin Suicide, mais c'est une fois passé donc ce prologue rassurant que l'album révèle sa vraie nature, une œuvre envoûtante, oscillant entre tension et mélancolie. Clowns Up et Bathroom Girl posent l'ambiance tour à tour inquiétante et envoûtante avant que Cemetery Party ne scelle le sort. L'atmosphère y est lourde, les chœurs dramatiques, les synthés spectraux, et l'auditeur déjà sous le charme se surprend à réclamer plus. Vous êtes sur Graffiti, un morceau d'histoire du rock avec R.

Lumière joue avec les codes du film The Virgin Suicides, comme avec ceux de la musique. Dark Message plonge dans les abysses sonores. Afternoon Sister se fait intimiste et Empty House étouffe ses couches électroniques oppressantes. C'est The World Hurricane qui résume à lui seul cette alchimie, une introduction délicate, brutalement interrompue par un extrait de dialogue, avant que le piano et batterie ne s'emballent, comme pour mieux souligner l'absurdité du drame. Mention spéciale Brian Redzel, un batteur de session recruté par Sofia Coppola elle-même pour orchestrer ce chaos contrôlé.

Allez, toujours sur Graffiti avec Air et The Virgin Suicides, High School Lover, thème central du film. C'est Dead Body qui vole la vedette au morceau monstrueux où le piano s'emballe et la batterie frappe fort, laissant Suicide Underground jouer les faire valoir apaisants. La boucle est bouclée avec une réplique poignante de la Benjamin des sœurs Lisbonne, portée par des nappes éthérées. Le calme après l'orage, ou comment clore un disque en apothéose. Vous êtes sur Graffiti, High School Lover, Dead Bodies et Suicide Underground pour vous servir.

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1: L'an 2000 marque un tournant inattendu dans l'univers du prochain groupe, celui de Belle and Sebastian. Le groupe, autrefois adepte de la discrétion la plus totale, se met soudain à squatter les écrans et les colonnes des magazines. Single commercial, passage à Top of the Pops, conférence de presse londonienne, interview sur MCM. Les voici propulsés dans les grands bains médiatiques comme un boy band lambda. Un virage à 180 degrés pour ces Écossais qui fuyaient les projecteurs comme la peste, une révolution en somme ou presque. On aurait pu craindre le pire, un album formaté, un virage Britpop, techno ou pire, une compilation de tubes FM emballée dans une pochette fluo avec Isobel Campbell en pin-up de service. Là c'est Fold Your Hands, Child, You Walk Like a Pigeon. Quatrième opus du groupe, reste fidèle à lui-même dans la droite lignée de ses prédécesseurs. Pas de révolution donc, mais quelques pépites qui méritent qu'on se précipite chez son disquaire ou d'écouter Graffiti pour réécouter le disque. D'emblée, I Fool In No War impose un ton, une balade mélancolique sublime portée par Stuart Murdoch au sommet de son art. The Model qui suit rappelle les plus beaux moments de leur If You're Feeling Sinister, une mélodie enlevée de nappes de clavier éthérées, une basse discrète mais efficace, le tout rehaussé par des cordes et une flûte envoûtante. Début prometteur, presque trop beau pour être vrai. Belle and Sebastian, Fold Your Hands, Child, You Walk Like a Peasant en 2000.

Le début donc de ce Fold Your Hands, Child commence bien. La suite ne tient pas toujours ses promesses. Pourtant, quelques titres se détachent du lot. Le Don't Leave the Light on Baby, longue balade au contraste saisissant, révèle une facette plus groovy du groupe Belle and Sebastian, tandis que le Round Girl, déjà joué sur scène en 1998, s'impose finalement comme le morceau le plus pop de cet album, avec une ligne de trompette aussi inattendue qu'amusante. Vous êtes sur Graffiti, un morceau d'histoire du rock, Belle and Sebastian, hein, nom du groupe en référence au feuilleton télévisuel des années 70, c'était Belle et Sébastien. Et les Écossais ont repris donc ce nom. Et ce Fold Your Hands, Child, You Walk Like a Peasant, sorti en 2000, c'est servi sur Graffiti.

Dernier extrait de cet album, Chalet Lines confirme la tradition, une balade au piano, signé Murdoch, un exercice de style dont on ne se lasse décidément pas. Le reste, en revanche, peine à convaincre, je vous l'ai dit. À noter tout de même les acolytes, Murdoch, Isobel Comeback en tête, prennent davantage de place, composant, chantant plus que jamais. Le résultat n'est pas catastrophique, mais force est de constater que le patron reste le maître incontesté de la maison. Vous êtes sur Graffiti et je vous propose d'entendre pour ce soir une dernière fois Belle and Sebastian.

À peine sorti de l'adolescence, je vous en ai parlé la semaine dernière de Connor Orbest. Il affiche un palmarès de désillusions et de drames sentimentaux aussi dense qu'à côté, nos propos, nos propres existences ressemblent à des lignes droites tracées à la règle. Heureusement pour nous, l'artiste n'est pas du genre à garder ses tourments pour lui, donc il a sorti un album et je vous propose, dont je vous ai parlé la semaine dernière, et je vais vous parler de ce EP qui est sorti lui aussi sur cette même année 2000, comme et il transforme chaque album en séance de psychanalyse collective. Certains y verront une forme de masochisme artistique, après tout, qui d'autres y réclamaient au effort qu'il est le dernier des idiots. Pourtant, porté par ses confessions, Connor Orbest convoque une armée d'instruments, mandolines, vibraphones, pédastiles, cuivres, une panoplie qui donne à son écriture une richesse presque baroque.

Bright Eyes sur Graffiti. 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Oui, tout à l'heure, with accent. C'est une pop qui s'invite en douceur, tandis que le I won't ever be happy again bascule déjà dans les années 70 avec des ponts qui sentent bon le Pink Floyd.

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Comme je vous l'ai dit la semaine dernière, déjà l'ambiance vire au grand pathos avec le titre No Lies, Just Love, où le piano et orgue pleurnichard servent de socle à des harmonies de cuivre et de guitare électrique qui s'envolent peu à peu. Un Mercury rêve en moins prétentieux, si tant est que ce soit possible. Puis, coup de théâtre, le titre Cathy Wizoka Song se déshabille de tout artifice, ne laissant plus qu'une guitare acoustique et une voix tremblante, comme si Orbest avait soudain décidé de se montrer sans phare, vulnérable, à l'extrême. Vous êtes sur Graffiti, le EP Don't Be Afraid of Turn the Page de Bright Eyes, ce soir dans un morceau d'Histoire du Rock.

0: Bright Eyes sur Graffiti avec ce EP Don't Be Afraid of Turning the Page. L'album s'achève sur Mirrors and Fevers, le titre donc de l'album qui sortira aussi en 2000. Un morceau qui s'ouvre dans un chaos de voix et de bruit parasite avant de laisser Orbest seul face à son destin a cappella, à la manière d'un Daniel Johnston en pleine crise existentielle. Le constat est sans appel, tout reste identique. Une conclusion qui sonne comme une résignation ou peut-être comme une provocation. Après tout, si la vie est un livre déjà écrit, eh bien autant en tourner les pages avec panache.
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0: Allez, voilà, il est temps pour moi de passer les curfrères, les casquettes et les macros. Cela a été un véritable plaisir de vous faire découvrir ou redécouvrir les albums de Day One, Jive Tree, Belle and Sebastian et Bright Eyes ce soir. Et merci pour vous de votre présence derrière le poste, l'ordinateur ou votre téléphone portable. Caresse et bise à l'homoplate. Que la force soit avec vous et soyez à l'écoute coûte que coûte la semaine prochaine. Si vous avez aimé, likez la page Facebook de l'émission, ouais, sur ce vieux réseau social, mais allez surtout sur le site de la radio à partir de demain ou à deux pieds, graffitiradio.fr, pour avoir la playlist, pour écouter, voire télécharger la balado-diffusion de l'émission. Vous pouvez aussi vous abonner via Apple Podcast. Et si vous n'avez pas aimé, alors chut, que cela reste entre nous.
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oublier, c'était l'émission Boum Boum Graffiti Radio. Comme invité, DJ Shy, notre Vendéen, notre Sablé. Bonne soirée sur Graffiti, c'était MC Edge pour son émission Boum Boum Graffiti Radio.

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